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2: Et bonjour à toutes et à tous et bienvenue sur M2S Radio en ce mercredi 20 mai. Il est 6h, c'est l'heure de votre matinale. C'est Damien et Edouard. Bonjour Edouard.
3: Salut Damien, salut les auditeurs. J'espère que vous allez bien et que vous débutez ce beau mercredi tout doucement et tranquillement.
2: Il n'y a pas de raison.
3: Non.
2: Il n'y a pas de raison. Encore un beau programme aujourd'hui qu'on vous propose avec Edouard. C'est toujours la chronique du jardin. Ça, c'est dans une petite demi-heure à 6h30, comme vous en avez l'habitude. Il y aura également le chiffre du jour, le zoom de la matinale. Et on aura également l'interview, un extrait de l'interview de Frédéric Dokoutchev, le président de l'Amicale du don du sang du GIN. C'est donc à 8h30. Nous sommes donc le mercredi 20 mai et nous fêtons les Saints Bernardins. Voilà, c'est pas très commun ça par contre.
3: Bernard.
2: Bernardin, ouais.
3: Bernardin.
2: Voilà. Voilà.
3: Je connais pas.
2: Ouais, moi non plus. La Saint du jour. Alors, c'est donc les Saints Bernardins. La citation du jour, je vais y arriver. Aucun de nous n'est aussi intelligent que nous tous. Voilà.
3: Oui.
2: Oui.
3: Redis.
2: Aucun de nous n'est aussi intelligent que nous tous.
3: D'accord. Ouais.
2: On a également la journée mondiale des abeilles. Ouais.
3: Ok. Et là, on embrasse les abeilles. Voilà, on embrasse les abeilles.
2: Voilà. Et Edouard qui, en direct, est en train d'éteindre le café pour tout vous dire. Voilà, comme ça au moins.
3: Petite bouilloire derrière moi.
2: Nous aussi, on est aussi au réveil et du coup, ben, on fait chauffer le café. Comme ça, vous avez le décor, l'envers du décor de la matinale M2S Radio. Et oui, comme tout le monde, on prend le café, nous aussi. Alors, donc, c'est la journée mondiale des abeilles. Donc, on en parlait la semaine dernière d'ailleurs.
3: Ah ouais?
2: Tu en parlais dans la chronique du jardin.
3: Oui, c'est vrai, j'avais fait une petite chronique.
2: Une petite chronique sur les abeilles, tu vois.
3: Sur les abeilles.
2: Et ouais, donc
3: c'est pour les plantes mellifères, etc.
2: Exactement, pour la pollinisation et tout.
3: Voilà, je me souviens.
2: Et c'est également la journée européenne de la mer.
3: Ok, européenne, journée européenne.
2: Ah, européenne, ouais.
3: Ok.
2: Et par contre, c'est la journée mondiale des abeilles.
3: Ok, d'accord. Eh ben, on embrasse les abeilles et on embrasse la mer aussi.
2: Oui, exactement.
3: La mer méditerranéenne.
2: C'est pas l'homme qui prend la mer, c'est la mer qui prend l'homme.
3: Voilà, ouais, Renault, dédicace à Renault aussi. Oui, moi.
2: Allez, on va finir de préparer le café avec Edouard et on revient à 6h30 après le Flash Info, la météo, l'horoscope de Willy. On revient pour la chronique du jardin. Ne bougez pas, vous êtes bien sur M2S Radio.
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2: Enseignants, assistants d'éducation, accompagnants d'élèves en situation de handicap et parents d'élèves étaient réunis mardi 19 mai au matin devant le collège Joseph Fontanet de Frontenex pour exprimer leur colère. L'objet de cette mobilisation, la suppression annoncée d'une classe de 6e à la rentrée prochaine, une suppression qui portera les effectifs à 28 ou 29 élèves par classe. Inacceptable pour les personnes présentes, d'autant plus que le collège est en pleine restructuration. Pour appuyer un peu plus leur contestation, tous appellent les parents à ne pas mettre leurs enfants au collège ce mercredi 20 mai pour un mouvement collège mort. Le département de la Savoie réalise des travaux de réfection de la chaussée sur la RD67 entre le carrefour RD67-RD71, accès à Couénoz, commune d'Ugine, et le col de la Forcla, commune de Marteau. Le vendredi 22 mai, de 8h30 à 17h, la circulation sera interdite à tous les véhicules sur la RD67 en aval du col de la Forcla, côté Ugine, dans le cadre du rabotage de deux épingles. Une déviation sera mise en place par la RD1212 entre Ugine et Albertville, puis par Venton et Kège, RD925. Également, le vendredi 22 mai, de 8h30 à 17h, la circulation sera interdite à tous les véhicules sur la RD71 en amont des Molières, dans le cadre du rabotage de deux épingles. Une déviation sera mise en place par les RD67 et RD1212.
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2: Nette amélioration du temps pour aujourd'hui. Malgré quelques nuages, le soleil domine globalement le ciel de notre région. Les températures seront en hausse, 9 à 10 degrés le matin, mais surtout 23 degrés pour l'après-midi. La pollinisation est jaune pour le chêne, les graminées et le plantain. La qualité de l'air est moyenne à Albertville et Ugine. Bonne journée à l'écoute de M2S Radio.
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2: Et voici l'horoscope de ce mercredi 20 mai. Avec les béliers, vous aurez peut-être l'opportunité de faire un déplacement, un voyage que vous n'espériez plus.
3: Taureau, en couple, vous n'aurez pas envie de voir vos amis.
4: Gémeaux, le bonheur sera au rendez-vous.
5: Cancer, vous avez amplement mérité votre récompense.
6: Lion, une parenthèse pourrait dépasser vos attentes en vous offrant des occasions professionnelles ou financières plus intéressantes que prévues.
7: Les vierges, le cocon que vous avez construit à deux peut paraître particulièrement agréable.
8: Les balances, vous mènerez vos proches par le bout du cœur.
9: Scorpion, il est possible que la chance vous sourie dans des opérations de caractère spéculatif.
10: Et Sagittaire, soignez votre apparence, une rencontre pourrait bien avoir lieu.
11: Capricorne, saisissez pleinement votre chance.
12: Les Verseaux, votre pouvoir de séduction fonctionnera mieux que jamais.
13: Enfin les Poissons, n'abusez pas de vos atouts.
14: Bonne journée et à demain.

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1: Et il est 6h30 sur M2S Radio, nous sommes le mercredi 20 mai et c'est toujours Damien et Edouard sur votre radio locale M2S Radio 88.4 et également sur internet m2sradio.fr. Et comme tous les jours à 6h30 sur M2S Radio, c'est la chronique du jardin qui vous est présentée par Edouard.
2: Oui.
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2: Bonjour, alors en cette belle chronique du 20 mai 2026, nous allons parler pourquoi les jardiniers utilisent du paillage.
1: Ah,
2: alors ça c'est une bonne question.
1: Mais je ne sais même pas ce que c'est le paillage déjà pour commencer.
2: Depuis quelques années, le paillage est devenu presque essentiel dans les jardins et potager, pourtant cette technique existe depuis longtemps. Le principe est simple. Alors le principe, Damien, c'est couvrir le sol avec une couche de matière naturelle ou végétale. Cela peut être de la paille, des feuilles, des feuilles mortes, du broyat, des branches, des copeaux, de bois ou de l'herbe sèche.
1: D'accord, donc on appelle ça le paillage,
2: le
1: mais ça
2: paillage.
1: Peut être autre chose.
2: Alors, okay. le premier avantage du paillage, c'est de conserver l'humidité du sol. Et en été, la terre est sèche, sèche moins rapidement au soleil, et ce qui lui permet de réduire les arrosages. Le paillage aide également à freiner la croissance des mauvaises herbes. En recouvrant le sol, il empêche une partie des graines indésirables de recevoir suffisamment de lumière pour germer. Et un autre aspect important, c'est la protection de la vie du sol. Sous le paillage, la terre reste souvent plus fraîche et vivante, et les vers de terre et les insectes et les micro-organismes y retrouvent de meilleures conditions pour travailler naturellement le sol. Avec le temps, certains paillages se décomposent et enrichissent également le sol en matière organique. Le paillage protège également la culture contre certains excès climatique lors des fortes chaleurs, il limite les fluctuations de température au niveau des racines. Lors des fortes pluies, il réduit aussi le phénomène de tassement ou comment on a aussi de décalage.

0: bourruse de terre sur les légumes.
1: D'accord. Ok.
0: Cependant, toutes les paillages ne conviennent pas à, tout, à toutes les plantes. Certaines cultures préfèrent une terre plus chaude et sèche, tandis que d'autres ont besoin de plus d'humidité. De nos jours, de nombreux jardiniers utilisent le paillage pour jardiner de manière plus naturelle et réduire les arrosages, surtout pendant les étés les plus en plus chauds. Voilà.
1: Eh ben merci. Edouard.
0: Voilà, c'était.
1: C'est une technique. Voilà, et c'est... tout le monde peut l'utiliser du coup.
0: Oui. On peut même utiliser des cartons, parce que je me souviens en cours, je comprenais pas. Il y avait ma prof qui avait pris du carton, des emballages de carton qu'elle couvrait par terre.
1: Ouais.
0: Et ça faisait un paillage.
1: D'accord.
0: Voilà, on couvrait le sol.
1: Et du coup, ça fonctionnait aussi.
0: Voilà, ça fonctionnait.
1: Parce que moi, je pensais que c'était pour que justement, quand ça se décompose, non, ça n'a rien à voir. C'est pas,
0: ça oui,
1: fait
0: ça,
1: pas
0: du... ça peut aussi se décomposer, mais bon, le carton, c'est dégueulasse, quoi.
1: Ouais.
0: C'est long à se décomposer, mais ça couvre le sol et ça fait que à place de labourer, tu couvres le sol, c'est les vers de terre, les insectes qui travaillent à ta place.
1: D'accord.
0: En fait, tu couvres le sol. C'est un peu la permaculture, quoi. C'est un peu la philosophie. Il faut pas toucher au labour, faut pas retourner le sol. On couvre le sol et
1: la nature fait le reste.
0: Voilà, c'est ça. La nature fait le reste.
1: Ok. Voilà. Merci, Edouard.
0: C'est un peu ça. Voilà.
1: Merci pour cette chronique du jardin, comme tous les jours. À 6h30 sur M2S Radio. Allez, on se retrouve à 7h, pardon, je vais aller trop vite. On se retrouve à 7h pour le chiffre du jour sur M2S Radio. En attendant, c'est l'agenda des événements de Alan. D'ailleurs, si vous voulez qu'on annonce vos événements, n'hésitez pas à nous envoyer un mail à redaction@mordu2, le chiffre, savoie.fr, et on se fera un plaisir de passer vos événements dans notre chronique, l'agenda des événements qui vous est donc présenté par Alan. Voilà, donc si vous êtes organisateur d'événements, une association ou autre, vous organisez un loto ou je ne sais quoi, ben, peu importe. Et ben vous nous envoyez un petit mail à redaction@mordu2savoie.fr et on se fera un plaisir de diffuser votre événement s'il se passe bien évidemment en Savoie ou en Haute-Savoie. Et ça, c'est important. Allez, ne bougez pas, on revient très vite sur M2S Radio.
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1: Le foyer d'animation pour tous d'Ugine propose de transformer le temps d'un week-end les locaux de l'espace culturel en galerie artistique. 11 expositions d'artistes sur 3 jours. Animation, démonstration d'artistes, initiation à l'aquarelle, initiation au light painting, atelier dessin, atelier sculpture sur pierre, jeu de piste artistique, espace de création libre. Du vendredi 29 au dimanche 31 mai, de 10h à midi et de 14h à 18h, à l'espace culturel à Ugine. Entrée libre et gratuite. Plus d'informations sur www.fat-ugine.com. Le groupe Brexit, duo de reprise pop-rock 100% britannique et irlandaise, se produira le vendredi 22 mai à partir de 19h30 à l'Electric Café, 19 rue Suarez à Albertville. Concert au chapeau, petite restauration sur place, infos et réservations au 04 56 10 14 27. Au 04 56 10 14 27.

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2: Et bienvenue si vous nous rejoignez sur M2S Radio, il est 7h. Et nous sommes le mercredi 20 mai et Edouard s'amuse avec son micro. Voilà, magnifique. Merci Edouard. Comment bousiller une introduction? Bravo.
3: C'est vrai.
2: Je plaisante. Voilà. Et vous avez découvert, enfin du moins je suis accompagné d'Edouard, voilà, qui s'amuse, qui gratte le micro. Voilà.
3: C'est vrai que j'arrive pas à toucher le micro, il n'y a jamais une position qui me convient. Alors, je suis toujours là à le bricoler avec le bras télescopique.
2: C'est ça, on va expliquer l'envers du décor. Vraiment, à la fin de la semaine, ils sauront exactement comment ça se passe chez nous. Hein.
3: C'est vrai.
2: Allez, on a repris un petit café avec Edouard et puis on vous accompagne jusqu'à 9h. Tranquillement sur M2S Radio avec toutes vos chroniques, avec évidemment l'information locale et la météo que vous retrouvez d'ici quelques minutes. Il y a également l'horoscope, l'agenda des événements et également le chiffre du jour. Et c'est tout de suite sur M2S Radio. Le chiffre du jour, Edouard, c'est 26.
3: 26.
2: Ouais. 26 et c'est des années. Voilà, c'est 26 ans. Qu'est-ce que je peux te dire également? Que c'est l'âge d'un élu.
3: Voilà. Le plus jeune.
2: En Haute-Savoie.
3: Le plus jeune élu.
2: Ouais. Alors.
3: Du département.
2: Entre autres, mais pas que. Il a d'autres spécificités. Est-ce que tu sais à peu près, non? Est-ce que ça t'as entendu parler de...
3: Un agriculteur qui est élu, non?
2: Non, d'ailleurs je ne sais même pas s'il est agriculteur. Il est peut-être agriculteur, c'est possible, mais j'ai pas l'info, je pourrais...
3: Non, bah, je ne saurais pas te dire.
2: Bon, en tout cas, tu n'es pas loin, voilà, c'est dans ces eaux-là. Mais je donnerai la réponse exacte d'ici une petite demi-heure à 7h30. Si jamais, les auditeurs, vous avez la réponse... N'hésitez pas, si jamais vous avez entendu parler de cette information, puisqu'elle est parue dans la presse locale il n'y a pas longtemps. Donc, si jamais vous avez l'information, vous savez, n'hésitez pas à aller commenter sur nos réseaux sociaux Mordus de Savoie, Facebook et Instagram. Il y a le petit visuel qui s'affiche. Et ben, vous allez commenter en dessous si vous avez la réponse. Donc, la réponse du chiffre du jour qui est 26. Et donc, c'est des années. C'est un élu. Et ça se passe en Haute-Savoie. Si jamais vous avez la référence, si vous avez la ref, comme on dit, eh ben n'hésitez pas à aller commenter sur nos réseaux sociaux. Allez, tout de suite, comme promis, c'est l'information sur M2S Radio, également l'horoscope. Et nous, donc, on se retrouve à 7h30 pour la réponse du chiffre du jour.
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2: Enseignants, assistants d'éducation, accompagnants d'élèves en situation de handicap et parents d'élèves étaient réunis mardi 19 mai au matin devant le collège Joseph Fontanet de Frontenex pour exprimer leur colère. L'objet de cette mobilisation, la suppression annoncée d'une classe de 6e à la rentrée prochaine. Une suppression qui portera les effectifs à 28 ou 29 élèves par classe. Inacceptable pour les personnes présentes, d'autant plus que le collège est en pleine restructuration. Pour appuyer un peu plus leur contestation, tous appellent les parents à ne pas mettre leurs enfants au collège ce mercredi 20 mai pour un mouvement collège mort. Le département de la Savoie réalise des travaux de réfection de la chaussée sur la RD67 entre le carrefour RD67-RD71, accès à Couesnoz, commune d'Ugine, et le col de la Forcla, commune de Marteau. Le vendredi 22 mai, de 8h30 à 17h, la circulation sera interdite à tous les véhicules sur la RD67 en aval du col de la Forcla, côté Ugine. Dans le cadre du rabotage de deux épingles. Une déviation sera mise en place par la RD 1212 entre Ugine et Albertville, puis par Venton et Kège, RD 925. Également, le vendredi 22 mai, de 8h30 à 17h, la circulation sera interdite à tous les véhicules sur la RD 71 en amont des Molières, dans le cadre du rabotage de deux épingles. Une déviation sera mise en place par les RD67 et RD1212.
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2: Nette amélioration du temps pour aujourd'hui. Malgré quelques nuages, le soleil domine globalement le ciel de notre région. Les températures seront en hausse, 9 à 10 degrés le matin, mais surtout 23 degrés pour l'après-midi. La pollinisation est jaune pour le chêne, les graminées et le plantain. La qualité de l'air est moyenne à Albertville et Ugine. Bonne journée à l'écoute de M2S Radio.
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1: Et voici l'horoscope de ce mercredi 20 mai. Avec les béliers, vous aurez peut-être l'opportunité de faire un déplacement, un voyage que vous n'espériez plus.
2: Taureau, en couple, vous n'aurez pas envie de voir vos amis.
3: Gémeaux, le bonheur sera au rendez-vous.
4: Cancer, vous avez amplement mérité votre récompense.
5: Lion, une parenthèse pourrait dépasser vos attentes en vous offrant des occasions professionnelles ou financières plus intéressantes que prévues.
6: Les vierges, le cocon que vous avez construit à deux peut paraître particulièrement agréable.
7: Les balances, vous mènerez vos proches par le bout du cœur.
8: Scorpion, il est possible que la chance vous sourie dans des opérations de caractère spéculatif.
9: Et Sagittaire, soignez votre apparence, une rencontre pourrait bien avoir lieu.
10: Capricorne, saisissez pleinement votre chance.
11: Les Verseaux, votre pouvoir de séduction fonctionnera mieux que jamais.
12: Enfin les Poissons, n'abusez pas de vos atouts.
13: Bonne journée et à demain.
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1: Et il est 7h30 sur M2S Radio en ce mercredi 20 mai. Alors, juste avant la pause musicale et information, nous étions sur le chiffre du jour, Edouard. Et donc, le chiffre du jour, c'est 26. Donc, j'ai comme un 10, entre guillemets. Donc, j'ai dit que c'était des années, donc c'est 26 ans, que c'est un élu et que ça se passe en Haute-Savoie. Donc, est-ce que tu as une idée un peu plus précise? Est-ce que tu as le temps un peu de réfléchir durant la pause?
2: Moi, je dirais peut-être... Ils ont tous fait le classement des plus jeunes maires, je dirais peut-être le plus jeune maire du département, non? Un truc comme ça?
1: Oui, exactement. En tout cas, ça a été le plus jeune.
2: Ok.
1: Alors, en fait, c'est Maxime Julliard.
2: Ok.
1: Voilà, qui a été réélu, en fait, à 26 ans. Il a été élu la première fois à 20 ans.
2: Ah bah oui.
1: Ouais, en 2020, il a été élu à 20 ans. Et là, c'était effectivement le plus jeune... du département et certainement l'un des plus jeunes de la région quand même. 20 ans, c'est très jeune. Et donc, il est le maire de la commune de Féterne. C'est vers Évian, en Haute-Savoie.
2: Ok.
1: Et c'est quand même une commune de 1550 habitants.
2: Ouais, c'est déjà un bon petit bled, un bon...
1: Ouais, un bon petit...
2: C'est déjà rempli, quoi.
1: Ouais, exactement, ouais.
2: Un petit bled, c'est déjà rempli.
1: C'est pas mal, ouais.
2: Ouais, ouais, ouais.
1: Et donc, il est quand même réélu. Il a été réélu donc à 20 ans et il attaque son deuxième mandat à 26
2: ah, bravo,
1: ans.
2: Bravo, oui.
1: Voilà, donc il a fait des études à Lyon, donc l'université Lyon 1, Lyon 2. Voilà, donc c'est quand même... il est en management, si je dis pas de bêtises. D'après sa fiche LinkedIn.
2: D'accord.
1: D'après sa fiche LinkedIn, il a fait Master 2 en management donc,
2: okay.
1: À Lyon. Et donc, il est élu de sa commune, la commune de Féterne. Voilà, en Haute-Savoie. Voilà, donc un jeune élu. C'est bien qu'il y ait des jeunes comme ça

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1: Le foyer d'animation pour tous d'Ugine propose de transformer le temps d'un week-end les locaux de l'espace culturel en galerie artistique. 11 expositions d'artistes sur 3 jours. Animation, démonstration d'artistes, initiation à l'aquarelle, initiation au light painting, atelier dessin, atelier sculpture sur pierre, jeux de piste artistique, espace de création libre. Du vendredi 29 au dimanche 31 mai, de 10h à midi et de 14h à 18h, à l'espace culturel à Ugine. Entrée libre et gratuite. Plus d'informations sur www.fat-ugine.com. Le groupe Brexit, duo de reprise pop-rock 100% britannique et irlandaise, se produira le vendredi 22 mai à partir de 19h30 à l'Electric Café, 19 rue Suarez à Albertville. Concert au chapeau, petite restauration sur place, infos et réservations au 04 56 10 14 27. Au 04 56 10 14 27.

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2: Et il est 8h sur M2S Radio, vous êtes toujours au cœur de votre matinale entre 6h et 9h. Damien et Edouard pour vous servir comme tous les matins sur M2S Radio. Nous sommes le mercredi 20 mai et il est donc 8h du matin. Edouard, tout de suite le zoom de la matinale. Alors c'est un zoom, je ne sais pas si tu en as entendu parler, mais il y a une petite polémique. Il y a eu une petite polémique ces derniers temps. Ça a même fait la une de la presse.
3: D'accord.
2: De la presse nationale, voire au-delà, j'ai envie de dire. C'est Sophie la girafe.
3: Ah oui.
2: Forcément. Ça te parle.
3: Ah oui. Ah ouais.
2: Je l'ai entendu. Il y a eu une polémique autour de Sophie la girafe. Donc le célèbre jouet pour enfants. La petite girafe, alors qui n'a pas été créée en Haute-Savoie, puisqu'elle a été créée en région parisienne, elle a été fabriquée. C'était à Asnières-sur-Oise, donc ça c'était au tout début. Ça date, hein, c'était en 1862, autant dire que.
3: Ah oui, oui. Hein, ça date pas d'aujourd'hui.
2: Ça date pas d'aujourd'hui, mais. Ensuite, c'est devenu. C'est à Rumilly, en fait. Après, ils ont délocalisé la production. Donc.

0: ça a été repris en 1981 par l'entreprise Vully à Rumilly. Et donc, depuis ce temps-là, c'était fabriqué en Haute-Savoie, à Rumilly. Donc, Sophie, la girafe. Sauf que, il y a eu une polémique où, en fait, on a appris, pour ceux qui sont un peu naïfs, que Sophie la girafe, elle n'était pas fabriquée à Rumilly.
1: Ah,
0: oh, ah bah c'est ballot.
1: Ah bah c'est ballot, oh, c'est ballot. Sûr.
0: Eh ben non, elle était fabriquée où?
1: Bah, chez les Chinois.
0: Exactement, ouais. En fait, du coup, il y a eu une petite, comme ça, une petite prise de conscience où ils se sont aperçus que Sophie la girafe était fabriquée en Chine. Et d'ailleurs, il y a notamment les médias hein, qui se sont emparés du sujet comme s'ils découvraient l'eau chaude, j'ai envie de dire, que tout était fabriqué en Chine.
1: Ah bah.
0: Alors c'est vrai que c'est un peu embêtant parce que c'est quand même un jouet culte.
1: Oui, c'est sûr.
0: Et qui est quand même pour les enfants, etc. Mais là où ça va plus loin en fait, c'est que ce qu'ils ont découvert, et c'est là où le bas blesse, c'est qu'en fait l'usine de Rumilly était devenue une usine fantôme.
1: C'est-à-dire
0: qu'en fait, quand il y avait, en fait, ils faisaient tourner l'usine,
1: ouais,
0: que quand il y avait les médias ou quand il y avait des visites ou quand il y avait des.
1: Ok.
0: Et sinon, l'usine était vide quasiment
1: bizarre,
0: tout le temps.
1: Ça.
0: Et quand il y avait des contrôles, par exemple, tu vois, ils mettaient 2-3 personnes à des postes. Il y a eu une polémique autour de tout ça. Et donc, c'est pas très joli. Mais en tout cas, c'est voilà, Sophie la girafe n'est pas fabriquée en France, n'est pas fabriquée à Rumilly. Alors, après, il y a un numéro, hein, je crois que c'est le numéro 50, sur les codes barres pour savoir si c'est produit en France. Mais voilà, il y a très peu de chances que votre girafe elle soit vraiment fabriquée en France quand même.
1: Ah oui, bah après. Mais c'est bizarre, un entrepôt, une usine fantôme.
0: Oui, c'est ça. Ouais.
1: Ah non, mais je veux dire, normalement, tu vois bien dans une usine, il y a bien un flux d'entrée de sortie.
0: Bah oui.
1: Il y a bien des camions qui rentrent, il y a bien des colis, des camions qui ressortent, etc. Et je veux dire, là, il y a bien une consommation électrique. Il y a bien EDF, il y a bien quelqu'un qui est derrière qui voit la consommation.
0: Bah après,
1: t'as bien les impôts, t'as bien quelque chose, t'as bien un baromètre qui calcule les chiffres d'affaires, les impôts, les taxes.
0: Bah oui, mais après, justement,
1: c'est bizarre.
0: C'est la Direction Générale de la Répression des Fraudes, la DGCCRF, qui a diligenté une enquête justement concernant cette potentielle pratique commerciale trompeuse.
1: D'accord.
0: Parce que, a priori, ils ont mis sur les emballages, ils avaient mis du Made in France. Ce qui, évidemment, c'est compliqué. Ensuite, ils ont transformé ça en né en France.
1: D'accord.
0: Et puis, finalement, a priori, c'est ni né en France, ni. Enfin, voilà, il y a quand même tromperie sur.
1: Si c'est né en France, si ça a été créé en France. Ça a été conceptué en France. Tu peux dire né en France. Après, est-ce que ça a été produit? Non, tu peux pas dire que ça a été fabriqué en France.
0: A priori, ils se défendent en disant que c'est le temps que la nouvelle usine dans les Vosges, qu'a priori, il y a une nouvelle usine qui doit sortir de terre. Et donc, a priori, c'est pendant... Mais il semble que quand même, ça date depuis bien, bien avant quand même.
1: D'accord.
0: Que ce soit délocalisé en,
1: bon, après,
0: en
1: bon,
0: Chine.
1: Après, moi, ça me choque pas en Chine parce qu'il y a presque tout qui est fabriqué à l'étranger. Le coût de fabrication est moins cher. Mais c'est... Voilà, après, c'est le côté de mettre label fabriqué en France.
2: Peut-être c'est ça qui choque un peu. Mais bon, après, ben voilà, c'est fabriqué en Chine.
1: Mon téléphone n'est pas fabriqué en France. Mon téléphone, c'est un iPhone.
0: Ouais, bien sûr. C'est sûr. Après, et d'ailleurs, pour continuer là-dessus, d'ailleurs, il y a eu un rappel massif de jouets Sophie la girafe dernièrement, avec les bébés qui peuvent s'étouffer.
1: D'accord.
0: Donc, c'est un jouet de bain qui s'appelle Tuyau Folie, qui est vendu depuis septembre 2024 et qui a fait un rappel. Voilà, donc tout ça, c'est quand même un petit peu problématique. Voilà. En tout cas.
1: Après, voilà. Il y a tellement de choses qui rentrent dans le marché du jouet.
0: Oui, ouais. Tu vois. Ouais, mais après, quand ça touche quand même les enfants, etc.
1: Ah, c'est sûr. Mais je crois qu'il y a un petit label européen. Ça fait le petit E euro et le petit C. Mais je crois que les Chinois, ils ont sorti leur propre label qui limite presque exactement que le label européen. Alors, ça fait que quand ils arrivent sur le marché européen, t'arrives pas à voir la différence. Mmh.
0: Alors, et pour conclure et pour être complet, voilà, une petite information, il faut regarder le code barre.
1: Oui, le code barre.
0: Et si votre chiffre est compris entre 300 et 379, donc les trois premiers chiffres en fait, si c'est compris sur le code barre entre 300 et 379, par exemple, je sais pas moi, s'il y a 324 par exemple, eh ben, c'est que c'est « made in France ».
1: Ok.
0: Bah, sachant que ça peut être détourné parce que des fois c'est made in France, mais en fait c'est repris en France, c'est ils changent l'emballage et puis c'est parti quoi. Mais bon, voilà, c'est une façon de vérifier. Voilà.
1: Mais après t'as beaucoup de produits. Ils produisent allez, 90% en Chine et ce qui coûte le plus cher, ils le produisent en France. Une petite partie, et comme ça, ils disent que c'est made in France.
0: Oui, oui, oui, exactement. En fait, ça peut être assemblé en France, par
1: voilà,
0: exemple, des
1: assemblé.
0: Fois.
1: Voilà, assemblé. Parce que ma montre, elle est écrite made in France, fabriquée en France. Bon, je ne vais pas citer la marque.
0: Non, non. Ouais, mais, non. Mais, c'est pas nécessaire.
1: Non, c'est pas nécessaire. Mais je veux dire, ça tout était fabriqué en Chine.
0: Mais, ouais, mais il suffit que, même si toutes les pièces sont fabriquées en Chine ou ailleurs, d'ailleurs, mais que c'est assemblé en France, ça suffit à...
1: C'est sûr.
0: Donc, bon, voilà, en tout cas, après, c'était la polémique des dernières semaines. Mm. Donc, suite à l'enquête de Mediapart, ça fait désordre. Pourtant, Sophie la girafe, c'est quand même un patrimoine.
1: Oui, c'est un patrimoine.
0: T'as eu, toi, une girafe?
1: Ouais, j'en ai une.
0: Tout le monde a eu sa girafe. Hein.
1: C'est vrai. tu quic, quic.
0: Ouais, c'est ça.
1: T'appuies, là, ça fait...
0: Ouais.
1: Ça fait du bruit.
0: Voilà. C'est magnifique.
1: Elle est étrangée, je sais pas où, mais elle est chez moi.
0: Magnifique.
1: Ça fait agir.
0: Quick de Edouard. Allez, c'est sur ce magnifique quick de Sophie la girafe d'Edouard que l'on vous laisse un court instant sur M2S Radio, puisqu'on se retrouve d'ici allez, une petite vingtaine de minutes sur M2S Radio. Il sera 8h30 et ce sera l'heure de retrouver un extrait de l'interview de Frédéric Dokouchev, qui est donc le président de l'amicale du don du sang de Ugine. Voilà, on se retrouve d'ici quelques minutes sur MDS Radio.
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0: Enseignants, assistants d'éducation, accompagnants d'élèves en situation de handicap et parents d'élèves étaient réunis mardi 19 mai au matin devant le collège Joseph Fontanet de Frontenex pour exprimer leur colère. L'objet de cette mobilisation, la suppression annoncée d'une classe de 6e à la rentrée prochaine, une suppression qui portera les effectifs à 28 ou 29 élèves par classe. Inacceptable pour les personnes présentes, d'autant plus que le collège est en pleine restructuration. Pour appuyer un peu plus leur contestation, tous appellent les parents à ne pas mettre leurs enfants au collège ce mercredi 20 mai pour un mouvement collège mort. Le département de la Savoie réalise des travaux de réfection de la chaussée sur la RD67 entre le carrefour RD67-RD71, accès à Couesnoz, commune d'Ugine, et le col de la Forcla, commune de Marteau. Le vendredi 22 mai, de 8h30 à 17h, la circulation sera interdite à tous les véhicules sur la RD67 en aval du col de la Forcla, côté Ugine, dans le cadre du rabotage de deux épingles. Une déviation sera mise en place par la RD1212 entre Ugine et Albertville, puis par Venton et Kège, RD925. Également, le vendredi 22 mai, de 8h30 à 17h, la circulation sera interdite à tous les véhicules sur la RD71 en amont des Molières, dans le cadre du rabotage de deux épingles. Une déviation sera mise en place par les RD67 et RD1212.
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0: Nette amélioration du temps pour aujourd'hui. Malgré quelques nuages, le soleil domine globalement le ciel de notre région. Les températures seront en hausse, 9 à 10 degrés le matin, mais surtout 23 degrés pour l'après-midi. La pollinisation est jaune pour le chêne, les graminées et le plantain. La qualité de l'air est moyenne à Albertville et Ugine. Bonne journée à l'écoute de M2S Radio.
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Et voici l'horoscope de ce mercredi 20 mai. Avec les béliers, vous aurez peut-être l'opportunité de faire un déplacement, un voyage que vous n'espériez plus. Taureau, en couple, vous n'aurez pas envie de voir vos amis. Gémeaux, le bonheur sera au rendez-vous. Cancer, vous avez amplement mérité votre récompense. Lion, une parenthèse pourrait dépasser vos attentes en vous offrant des occasions professionnelles ou financières plus intéressantes que prévues. Les vierges, le cocon que vous avez construit à deux peut paraître particulièrement agréable. Les balances, vous mènerez vos proches par le bout du cœur. Scorpion, il est possible que la chance vous sourie dans des opérations de caractère spéculatif. Et Sagittaire, soignez votre apparence, une rencontre pourrait bien avoir lieu. Capricorne, saisissez pleinement votre chance. Les Verseaux, votre pouvoir de séduction fonctionnera mieux que jamais. Enfin les Poissons, n'abusez pas de vos atouts. Bonne journée et à demain.

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1: Et vous êtes toujours sur M2S Radio, il est 8h30, passé de quelques minutes sur votre radio locale 88.4 FM et sinon sur internet sur le www.m2sradio.fr. Dans quelques minutes, vous allez pouvoir écouter un extrait de l'interview de Frédéric Dokoutchev, qui est donc le président de l'Amicale du don du sang d'Ugine, qui donc une interview que vous avez pu écouter en intégralité sur M2S Radio, c'était vendredi dernier et dimanche dernier en rediffusion, et donc on vous diffuse des extraits de cette interview tout au long de la semaine à 8h30. En attendant, je voulais vous parler d'une petite info, d'un petit événement. Donc, c'est la projection au cinéma Chantecler d'Ugine par le Centre socioculturel Éclat de vie d'Ugine et également France Asso Cancer et Pau du documentaire de Mike Hill. Donc, c'est avec les amis du cinéma également et le Grand Bivouac. Ah, je vais être complet. Donc, c'est un documentaire de Mike Hill qui explore notre relation complexe avec le soleil. Et il y a également un acteur célèbre, c'est Hugh Jackman, voilà, qui cherche à vaincre cette maladie évitable. Donc, c'est un film australien et dont qui a été sous-titré par l'équipe du Grand Bivouac. Donc, voilà, c'est ce soir. Du côté du cinéma Chantecler à Ugine, donc c'est proposé dans le cadre du mois violet, du mois de mai violet. L'entrée est payante à 6,70 €. Donc voilà, si vous voulez, donc ce sera suivi d'un temps d'échange en présence de France Asso Cancer et Pau et de professionnels de santé. Donc c'est avec, c'est pas avec le centre socioculturel, c'est avec les amis du cinéma, le Grand Bivouac et France Asso Cancer et Pau. Voilà, la diffusion d'un documentaire donc sur le cancer de la peau australien qui a été donc sous-titré par l'équipe du Grand Bivouac. Donc voilà, du côté du cinéma Chantecler ce soir. Voilà, tout de suite, vous retrouvez un extrait de l'interview de Frédéric Dokoutchev, qui est le président de l'amicale du don du sang d'Ugine sur M2S Radio. Parce que du coup, donc comment c'est un peu organisé? Donc il y a l'EFS, il y a l'établissement français du sang.
2: Oui.
1: Et après il y a vous dessous, c'est un peu
2: voilà,
1: comme ça.
2: On est en partenariat, donc voilà, nous on sert donc comme j'ai expliqué à aider à organiser les collectes. Voilà, nous en tant que bénévoles, on dépend de la FFDSB, la Fédération nationale des donneurs de sang bénévoles. Donc voilà, pour les amicales fédérées, bien entendu. Mm-hmm. Donc voilà, avec les déclinaisons, donc on commence par l'amicale. Toutes les amicales fédérées, on est en union départementale. Toutes ces unions départementales forment le comité régional. Alors, on n'a pas fait le découpage géopolitique standard parce qu'on a notre comité Rhône-Alpes et il y a le comité Auvergne. L'EFS, elle, gère Auvergne-Rhône-Alpes.
1: D'accord.
2: Donc voilà, et ensuite les instances fédérales et dans les instances régionales et aussi des commissions voilà, spécifiques. Par exemple, le cadre de la journée dont on va parler tout à l'heure, ça s'est fait dans le cadre de la commission PIF pour promotion, information, formation. Donc voilà, dont le rôle est un peu d'organiser des outils de formation, des événements, des stages de formation tous les deux ans, des modules de formation pendant les congrès régionaux. Donc voilà, ça représente un panel de personnes issues des 8 UD, Union départementale de la région.
1: D'accord. Et du coup, vous êtes formé, enfin eux aussi, oui, ils vous forment et vous expliquent, vous avez de la documentation. C'est...
2: Ouais, bah, chaque année, voilà, il y a un petit plan qui est donné par le comité régional, on le suit, on a des idées qui arrivent, qu'on fait. Il y a aussi les moyens, parce que oui. L'argent, c'est le nerf de la guerre. Un objet promotionnel, par exemple, peut coûter énormément d'argent. On se dit, un truc qu'on trouve absolument génial, on ne pourra pas le faire parce que faute d'argent, quoi.
1: Alors vous êtes sur le secteur Ugine, Marteau, et puis après il y a beaucoup d'amicales, du coup il y a Albertville, c'est ça?
2: Voilà, alors nous on est répartis en secteurs, donc le secteur d'Albertville qui est donc Albertville, Ugine, Beaufort, la Haute-Combe de Savoie et la Basse Tarentaise.
1: D'accord.
2: Donc voilà, on se connaît tous bien, donc on travaille un peu ensemble, voilà, C'est une union départementale, on essaye de rester dans le mot union.
1: Et après, en dessous de ces unions, il y a les amicales, du coup.
2: Voilà, il y a les amicales, voilà, et puis tous les bénévoles qui les font vivre.
1: Et voilà, c'était donc Frédéric Dokoutchev, président de l'amicale du don du sang d'Ugine, pour le troisième extrait de son interview sur M2S Radio. Voilà, Edouard, on se retrouve demain ?
3: Oui, on se retrouve demain, tranquillement, demain matin.
1: 6h.
3: Voilà, 6h.
1: Voilà. De bon pied, levé de bon pied.
3: On est là.
1: En attendant, à 16h, vous retrouvez Alan et Virginie. Entre 16h et 18h, c'est l'après-midi M2S pour finir la journée tranquillement sur M2S Radio avec toutes les chroniques habituelles et notamment la question du jour. Et là aussi, vous pouvez participer sur les réseaux sociaux sur la question du jour avec Alan et Virginie entre 16h et 18h sur M2S Radio. Et aussi, si vous voulez devenir bénévole de M2S Radio, de l'association Mordu de Savoie, vous pouvez nous envoyer un mail à programmation@m2sradio.fr si vous voulez devenir bénévole pour faire une émission animée, devenir chroniqueur ou à la technique, ou alors même aider sur les événements que l'association organise, ou même sur la communication. Voilà, et puis des choses qu'on penserait peut-être pas, ben, n'hésitez pas à nous envoyer un mail à programmation@m2sradio.fr. On recherche des bénévoles pour venir compléter notre équipe et rejoindre notre équipe, hein, Edouard.
3: C'est ça, voilà. Venez, si vous êtes intéressé. Je sais pas, un peu surtout, quoi. Ça peut être quoi
1: Ouais, bah voilà,
3: l'histoire. Tenez,
1: l'économie.
3: L'économie aussi, c'est pas mal. C'est l'économie, je suis sûr que ça pourrait intéresser des gens, l'économie.
1: Exactement, ouais.
3: La nature aussi.
1: Environnement, la littérature,
3: voilà,
1: la musique.
3: La littérature. Tout, on est ouvert à tout, à toute thématique, à tout différent monde.
1: Ouais, exactement.
3: Voilà,
1: si vous voulez venir découvrir l'univers de la radio avec nous,
3: ouais.
1: Voir comment ça se passe derrière le poste.
3: Voilà. Il n'y a pas des actionnaires derrière.
1: Non.
3: C'est cool, c'est du bon vivant, c'est du... Voilà.
1: C'est sympathique. Convivial.
3: Voilà, convivial, c'est le mot.
1: Voilà, merci Edouard qui a bien vendu l'association. Non, mais c'est vrai.
3: Non, mais oui, il n'y a pas d'actionnaire. Hein.
1: Ouais, c'est...
3: Si vous voulez tester des choses, essayez, voilà.
1: Exactement. Et ben voilà, c'est sur ces belles paroles d'Edouard. Franchement, si on n'a pas des demandes avec une... Comment je dirais, avec ces explications,
3: voilà.
1: Edouard, franchement, je n'y comprends plus rien. Voilà, on se retrouve demain à 6h sur M2S Radio. En attendant, nous vous souhaitons une excellente journée à l'écoute de M2S Radio.
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1: Le foyer d'animation pour tous d'Ugine propose de transformer le temps d'un week-end les locaux de l'espace culturel en galerie artistique. 11 expositions d'artistes sur 3 jours. Animation, démonstration d'artistes, initiation à l'aquarelle, initiation au light painting, atelier dessin, atelier sculpture sur pierre, jeux de piste artistique, espace de création libre. Du vendredi 29 au dimanche 31 mai, de 10h à midi et de 14h à 18h, à l'espace culturel à Ugine. Entrée libre et gratuite. Plus d'informations sur www.fat-ugine.com. Le groupe Brexit, duo de reprise pop-rock 100% britannique et irlandaise, se produira le vendredi 22 mai à partir de 19h30 à l'Electric Café, 19 rue Suarez à Albertville. Concert au chapeau, petite restauration sur place, infos et réservations au 04 56 10 14 27. Au 04 56 10 14 27.

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1: Je crois, maintenant j'ai presque 30 ans, que jamais je revivrai des sensations aussi fortes de séduction, d'amour absolu que quand j'étais adolescent. Je sais pas, et maintenant je commence à avoir la nostalgie des yeux un peu. La puissance quoi de ce désir-là, c'est... 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
1: Enseignants, assistants d'éducation, accompagnants d'élèves en situation de handicap et parents d'élèves étaient réunis mardi 19 mai au matin devant le collège Joseph Fontanet de Frontenex pour exprimer leur colère. L'objet de cette mobilisation, la suppression annoncée d'une classe de 6e à la rentrée prochaine, une suppression qui portera les effectifs à 28 ou 29 élèves par classe. Inacceptable pour les personnes présentes, d'autant plus que le collège est en pleine restructuration. Pour appuyer un peu plus leur contestation, tous appellent les parents à ne pas mettre leurs enfants au collège ce mercredi 20 mai pour un mouvement collège mort. Le département de la Savoie réalise des travaux de réfection de la chaussée sur la RD67 entre le carrefour RD67-RD71, accès à Couesnoz, commune d'Ugine, et le col de la Forclaz, commune de Marteau. Le vendredi 22 mai, de 8h30 à 17h, la circulation sera interdite à tous les véhicules sur la RD67 en aval du col de la Forclaz, côté Ugine. Dans le cadre du rabotage de deux épingles. Une déviation sera mise en place par la RD1212 entre Ugine et Albertville, puis par Venton et Kège, RD925. Également, le vendredi 22 mai, de 8h30 à 17h, la circulation sera interdite à tous les véhicules sur la RD71, en amont des Molières, dans le cadre du rabotage de deux épingles. Une déviation sera mise en place par les RD67 et RD1212.
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1: Nette amélioration du temps pour aujourd'hui. Malgré quelques nuages, le soleil domine globalement le ciel de notre région. Les températures seront en hausse, 9 à 10 degrés le matin, mais surtout 23 degrés pour l'après-midi. La pollinisation est jaune pour le chêne, les graminées et le plantain. La qualité de l'air est moyenne à Albertville et Ugine. Bonne journée à l'écoute de M2S Radio.

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1: Le foyer d'animation pour tous d'Ugine propose de transformer le temps d'un week-end les locaux de l'espace culturel en galerie artistique. 11 expositions d'artistes sur 3 jours. Animation, démonstration d'artistes, initiation à l'aquarelle, initiation au light painting, atelier dessin, atelier sculpture sur pierre, jeux de piste artistique, espace de création libre. Du vendredi 29 au dimanche 31 mai, de 10h à midi et de 14h à 18h à l'espace culturel à Ugine. Entrée libre et gratuite. Plus d'informations sur www.fat-ugine.com. Le groupe Brexit, duo de reprise pop-rock 100% britannique et irlandaise, se produira le vendredi 22 mai à partir de 19h30 à l'Electric Café, 19 rue Suarez à Albertville. Concert au chapeau, petite restauration sur place, infos et réservations au 04 56 10 14 27. Au 04 56 10 14 27.

0: moustache lâche.
1: Exactement.
0: Non.
2: Alors là, je te vois.

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1: Enseignants, assistants d'éducation, accompagnants d'élèves en situation de handicap et parents d'élèves étaient réunis mardi 19 mai au matin devant le collège Joseph Fontanet de Frontenex pour exprimer leur colère. L'objet de cette mobilisation, la suppression annoncée d'une classe de 6e à la rentrée prochaine, une suppression qui portera les effectifs à 28 ou 29 élèves par classe. Inacceptable pour les personnes présentes, d'autant plus que le collège est en pleine restructuration. Pour appuyer un peu plus leur contestation, tous appellent les parents à ne pas mettre leurs enfants au collège ce mercredi 20 mai pour un mouvement collège mort. Le département de la Savoie réalise des travaux de réfection de la chaussée sur la RD67 entre le carrefour RD67-RD71, accès à Couesnoz, commune d'Ugine, et le col de la Forcla, commune de Marteau. Le vendredi 22 mai, de 8h30 à 17h, la circulation sera interdite à tous les véhicules sur la RD67 en aval du col de la Forcla, côté Ugine, dans le cadre du rabotage de deux épingles. Une déviation sera mise en place par la RD 1212 entre Ugine et Albertville, puis par Venton et Caige RD 925. Également, le vendredi 22 mai, de

0: 8h30 à 17h, la circulation sera interdite à tous les véhicules sur la RD71, en amont des Molières, dans le cadre du rabotage de deux épingles. Une déviation sera mise en place par les RD67 et RD1212.
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0: Nette amélioration du temps pour aujourd'hui. Malgré quelques nuages, le soleil domine globalement le ciel de notre région. Les températures seront en hausse, 9 à 10 degrés le matin, mais surtout 23 degrés pour l'après-midi. La pollinisation est jaune pour le chêne, les graminées et le plantain. La qualité de l'air est moyenne à Albertville et Ugine. Bonne journée à l'écoute de M2S Radio.
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1: Le foyer d'animation pour tous d'Ugine propose de transformer le temps d'un week-end les locaux de l'espace culturel en galerie artistique. 11 expositions d'artistes sur 3 jours. Animation, démonstration d'artistes, initiation à l'aquarelle, initiation au light painting, atelier dessin, atelier sculpture sur pierre, jeux de piste artistique, espace de création libre. Du vendredi 29 au dimanche 31 mai, de 10h à midi et de 14h à 18h à l'espace culturel à Ugine. Entrée libre et gratuite. Plus d'informations sur www.fat-ugine.com. Le groupe Brexit, duo de reprise pop-rock 100% britannique et irlandaise, se produira le vendredi 22 mai à partir de 19h30 à l'Electric Café, 19 rue Suarez à Albertville. Concert au chapeau, petite restauration sur place, infos et réservations au 04 56 10 14 27. 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
1: Bonjour à tous et bienvenue dans l'après-midi M2S. On est mercredi, c'est le

0: La question du jour, c'est quoi? C'est quelle station chic et mondialement connue fait partie du domaine des Trois Vallées? Parce qu'on aime bien être chic. On est chic.
1: Bah oui, ça fait partie un petit peu de notre culturel aussi, de notre culture, notre patrimoine, pardon.
0: Ouais. Mais donne pas la réponse, non, hein. Je vois que t'es parti là.
1: Non, je suis pas là pour donner la réponse, mais ça fait partie. On n'a pas que des stations savoyardes familiales, on a aussi des stations de luxe.
0: Bling.
1: Donc,
0: bling.
1: Donc bling bling, il faut chercher. On attend vos réponses.
0: Vous avez jusqu'à 17h pour laisser vos réponses sur les réseaux sociaux, sur Facebook, sur Instagram, sur TikTok, sur ce que vous voulez. Vous nous laissez tous vos messages et on y répondra à 17h avec toutes les informations à savoir sur cette fameuse station chic et mondialement connue. Mais avant ça, le petit gentilé du jour.
1: Ouais, aujourd'hui on s'en va en Savoie, on va aller faire un petit tour du côté des échelles. Est-ce que tu connais le gentilé des habitants des échelles?
0: Les échellois, échelliens, échelliennes, échellerins.
1: Alors échellois était la bonne réponse, bravo. Okay. Échellois, échelloise. Donc en fait, pour resituer un petit peu les échelles, donc c'est une
0: commune... contre les murs.
1: Comment?
0: Non, rien.
1: Non, c'est pas contre le mur, les échelles.
0: C'est si, sinon elle tient pas.
1: Alors, les échelles, c'est une petite commune savoyarde située entre Chambéry et la Chartreuse, à la frontière entre la Savoie et l'Isère. Elle est nichée au pied du massif de la Chartreuse. Le village bénéficie d'un environnement naturel très apprécié entre collines, falaises, forêts et les sentiers de randonnée. Historiquement, les échelles occupaient une position stratégique, importante. Pendant des siècles, ce passage permettait de relier la Savoie à Lyon et au Dauphiné grâce à une route commerciale traversant les montagnes. Le nom du village viendrait des anciens passages rocheux aménagés avec des sortes d'échelles justement ou d'escaliers taillés dans la pierre pour aider les voyageurs à franchir les reliefs escarpés. Aujourd'hui encore, le secteur garde des traces de cette histoire avec des anciennes voies de circulation, des tunnels historiques, des chemins empruntés autrefois par les marchands et les voyageurs. Le village est apprécié pour son calme et la proximité du parc régional de la Chartreuse.
0: Très bien, merci pour ces informations. Aux échelles, on nous écoute sur m2sradio.fr sans problème parce que malheureusement sur le 88.4 on ne peut pas nous écouter, mais bientôt on pourra nous écouter sur les petites applications qui vont bien à la fois sur iOS et Android. Je rappelle, la question du jour, c'est quelle station chic et mondialement connue fait partie du domaine des Trois-Vallées? Vous avez jusqu'à 17h pour y répondre et on vous donnera toutes les informations par la suite. Mais avant ça, on s'écoute les infos locales, la météo du jour et on se retrouve juste après sur M2S Radio.
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3: Enseignants, assistants d'éducation, accompagnants d'élèves en situation de handicap et parents d'élèves étaient réunis mardi 19 mai au matin devant le collège Joseph Fontanet de Frontenex pour exprimer leur colère. L'objet de cette mobilisation, la suppression annoncée d'une classe de 6e à la rentrée prochaine, une suppression qui portera les effectifs à 28 ou 29 élèves par classe. Inacceptable pour les personnes présentes, d'autant plus que le collège est en pleine restructuration. Le département de la Savoie réalise des travaux de réfection de la chaussée sur la RD67 entre le carrefour RD67-RD71, accès à Couénoz, commune d'Ugine, et le col de la Forclaz, commune de Marteau. Le vendredi 22 mai, de 8h30 à 17h, la circulation sera interdite à tous les véhicules sur la RD67 en aval du col de la Forclaz, côté Ugine, dans le cadre du rabotage de deux épingles. Une déviation sera mise en place par la RD1212 entre Ugine et Albertville, puis par Venton et Kège, RD925. Également, le vendredi 22 mai, de 8h30 à 17h, la circulation sera interdite à tous les véhicules sur la RD71, en amont des Molières, dans le cadre du rabotage de deux épingles. Une déviation sera mise en place par les RD67 et RD

0: RD 1212.
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0: Le soleil brillera du matin au soir demain jeudi. Quelques passages nuageux pourront faire leur apparition par endroits, mais cela restera modeste. Les températures seront encore en hausse, 8 à 9 degrés le matin, mais surtout jusqu'à 26 degrés l'après-midi. La pollinisation, attention, ce sera rouge pour les graminées et orange pour le chêne et le plantain. La qualité de l'air sera dégradée à Albertville et Ugine.
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1: De retour dans l'après-midi M2S, je rappelle la question du jour est quelle station chic et mondialement connue fait partie du domaine des Trois-Vallées. Vous avez encore une grosse demi-heure pour y répondre et on vous donne toutes les informations à 17h. Mais avant ça, l'info positive du jour.
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1: L'info positive aujourd'hui, une belle histoire de défi, de passion et de dépassement de soi. Direction la Savoie avec un jeune homme qui s'est lancé un objectif complètement fou mais sacrément inspirant. Il s'appelle Arthur Bouquet-Deschaux. Il a seulement 21 ans et cet été il veut accomplir un exploit sportif impressionnant, relier Thonon-les-Bains à Nice en vélo en moins de 30 heures. Le programme est simple, enfin sur le papier en tout cas. Départ prévu à 5h du matin depuis Thonon-les-Bains et l'objectif est arriver le lendemain vers 11h à Nice. Il faut savoir que ça représente juste 626 km, 15 000 mètres de dénivelé positif, 12 cols alpins à gravir, à la fois de jour mais aussi de nuit. Autant dire que qu'on n'est pas sur une petite balade digestive. À titre de comparaison, 15 000 mètres de dénivelé, c'est presque une fois et demie la hauteur de l'Everest. Sur son parcours, bah, il aura les géants des Alpes, des cols mythiques. Et avec notamment le redoutable Galibier hein, qu'il devra attaquer après déjà 300 km dans les jambes et en pleine soirée s'il respecte ses horaires, avec parfois des passages à plus de 2500 mètres d'altitude de nuit. Clairement, ce défi demande autant de physique que de mental. Mais il faut savoir que Arthur n'est pas un inconnu du sport, hein. Il est originaire de Saint-Alban-de-Lesse. Cet étudiant en STAPS à Grenoble est déjà un athlète de haut niveau. Il est champion de France jeune par équipe en ski alpinisme, ancien junior en cyclisme de compétition. Bref, il sait ce que signifie l'effort et pourtant derrière ce défi, il a autre chose qu'une simple performance. Ce qui rend cette aventure particulièrement belle, c'est qu'il ne part pas seul. Arthur, il embarque avec lui sa famille, ses parents, son frère, sa sœur et même des amis cyclistes. Certains l'accompagneront sur certaines portions du parcours. Une voiture suiveuse sera présente pour la sécurité parce que traverser les Alpes la nuit à vélo, c'est pas évident et c'est pas anodin non plus. Mais l'idée, c'est aussi de partager cette aventure ensemble, faire du sport, oui, mais aussi créer des souvenirs. Arthur explique d'ailleurs que ce projet lui a permis de renouer avec sa passion du vélo. Quand on a connu la compétition intensive, les gros volumes d'entraînement, la pression du résultat, on peut parfois perdre le plaisir. Et ce défi, c'est justement une façon de retrouver ça, le goût de l'effort, le plaisir des paysages, l'aventure humaine et le bonheur simple de rouler.
2: Ouais, c'était un chouette défi. Moi, j'avais croisé quelqu'un qui avait lancé ce défi-là, mais en randonnée. Qui avait traversé les Alpes et pour rejoindre Nice, pareil, partie de Thonon aussi. C'est des chouettes défis tout ça. Donc, elle s'était pris 3 semaines de vacances pour traverser les Alpes à pied en randonnée. Donc c'était vraiment très joli. Bravo à lui, hein. J'espère que tout se passera bien pour ce défi et qu'il va bien lui réussir et qu'il va pas avoir de pépites de santé, quoi. C'est surtout ça.
1: Pépin.
2: Non, pépites.
1: Pépites. Des pépites de santé.
2: Ouais,
1: c'est mignon, les pépites de santé.
2: Ouais, pépites de santé. J'avais envie de dire pépites de santé. Voilà.
1: Ok, très bien.
2: Non, je vais pas lui porter la poisse, mais voilà, j'espère que tout va bien se passer pour lui et que son défi va vraiment être en moins de 30 heures, quoi, parce que c'est ce qui s'est fixé. Donc, bravo, déjà d'avance. Ne serait-ce que déjà d'avoir l'idée, bravo.
1: Du coup, c'était l'info positive du jour, comme quoi le monde n'est pas foutu et qu'il y a encore des choses surprenantes qui peuvent arriver. On peut profiter des paysages et tout en vélo facilement.
2: Ouais, faut quand même avoir une condition physique.
1: Faut quand même avoir une condition physique. Alors on peut le faire, hein, mais peut-être pas en 30 heures par contre.
2: Moi je le ferai, mais pas en 30 heures.
1: Voilà.
2: Même pas du tout. Ouais, voilà, et encore. Et encore. Non mais ouais, c'est très joli, c'est bien. C'est en fait, si on constate bien dans nos infos positives depuis un petit moment, on voit beaucoup de jeunes se lancer des défis et c'est marrant, c'est sympa, c'est bien, c'est positif. Le monde n'est pas foutu, comme tu
1: exactement.
2: Dis.
1: Exactement. Je reparle de la question du jour. J'ai eu un bug, oui, mais c'est pas grave. La question du jour qui était: quelle station chic et mondialement connue fait partie du domaine des Trois-Vallées? On vous laisse encore une grosse demi-heure pour y répondre. Et à 17h, on vous donne la réponse. Juste avant ça, on va s'écouter l'agenda du jour. Je rappelle, si vous organisez un événement, si vous souhaitez qu'on en parle à la radio, si vous souhaitez que M2S Radio soit aussi partenaire de votre événement, vous pouvez totalement nous contacter sur redaction@mordudesavoie.fr et on se fera un plaisir de mettre en avant votre événement, qu'il soit sportif, culturel ou autre. Allez, l'agenda des événements, un peu de musique. Et après, on revient avec la réponse de la question du jour.
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1: Le foyer d'animation pour tous d'Ugine propose de transformer le temps d'un week-end les locaux de l'espace culturel en galerie artistique. 11 expositions d'artistes sur 3 jours. Animation, démonstration d'artistes, initiation à l'aquarelle, initiation au light painting, atelier dessin, atelier sculpture sur pierre, jeu de piste artistique, espace de création libre. Du vendredi 29 au dimanche 31 mai, de 10h à midi et de 14h à 18h, à l'espace culturel à Ugine. Entrée libre et gratuite. Plus d'informations sur www.fat-ugine.com. Le groupe Brexit, duo de reprise pop-rock 100% britannique et irlandaise, se produira le vendredi 22 mai à partir de 19h30 à l'Electric Café, 19 rue Suarez à Albertville. Concert au chapeau, petite restauration sur place, infos et réservations au 04 56 10 14 27. Au 04 56 10 14 27.

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1: L'après-midi M2S, on est de retour dans l'émission. Non mais, il y a des gens bizarres qui viennent parler, c'est n'importe quoi. Là.
2: On a Greg qui est passé faire un petit coup.
1: Ouais, en fait, on lui manquait, il est repassé voilà, aujourd'hui, il repasse aujourd'hui. Tous les jours. Ouais. Il nous parle de, j'allais dire, de concurrents. Non, c'est pas des concurrents, c'est des... Ah,
2: c'est oui, c'était de la technique.
1: Oui, c'est technique.
2: C'est technique.
1: Allez, question du jour. Quelle station chic et mondialement connue fait partie du domaine des Trois Vallées? Tiens, j'imagine bien Agnès en moon boots là-haut. Alors, c'est quoi la réponse, Virginie? J'en ai marre. J'arrête.
2: Comment veux-tu être sérieux sans rire, hein? Alors, pour venir à la réponse de cette question, du jour aujourd'hui, Courchevel, est-ce que tu savais que c'était cette station de ski qui était réputée dans la Tarentaise?
1: Bah oui, c'est moi qui pose la question depuis tout à l'heure, donc bien. Je sais bien la réponse quand même.
2: Bah, j'espère quand même. Donc, bien sûr, donc Courchevel fait partie des plus prestigieuses stations de ski au monde. Elle est située donc dans le domaine... skiable des Trois Vallées et qui est d'ailleurs considéré comme le plus grand domaine skiable relié au monde. En fait, le domaine des Trois Vallées relie plusieurs stations célèbres comme Méribel, Les Menuires, Val Thorens et Courchevel. Courchevel attire chaque hiver des visiteurs venus du monde entier grâce à ses hôtels de luxe, ses restaurants étoilés, des boutiques prestigieuses et ses pistes parfaitement entretenues. La station est divisée en plusieurs niveaux d'altitude. On a Courchevel-le-Prat, Courchevel-Village, Courchevel-Morion et la célèbre Courchevel 1850. La petite particularité insolite de Courchevel, elle possède un altiport qui est le plus célèbre d'ailleurs des Alpes, avec une piste très courte et inclinée, utilisée par des petits avions de montagne.
1: Par les petits gens du peuple.
2: Oui, bah et voilà, après il faut bien arriver à la montagne par un moyen de transport, hein, ça évite les bouchons.
1: Oh, bah, y a le train aussi.
2: À Courchevel ?
1: D'accord. Et jusqu'à Moutier ?
2: Oui.
1: Et après t'as les bus ?
2: Oui, oui, non mais tout à fait, après on a des transports routiers, bien sûr,
1: mais
2: ça
1: bon,
2: fonctionne. Mais
1: je pense à, alors, je pense à Agnès en moon boots, je pense aussi à Frédérica. Hein. Frédérica, elle, je la vois mal partir de Moutier. Et aller à Courchevel comme ça, en Toyota.

0: Ah, pauvre.
1: Non.
0: Non, non.
1: En Toyota, en Opel, ouais. En BM, mmh. En Mercedes. C'est bon, j'en ai dit plus de 3, je suis tranquille.
0: Voilà. Non, mais c'est. Enfin, après, voilà, il y a. En plus, Courchevel, bah, c'est vraiment réputé luxe. Donc, après, il y a des belles choses à voir. Hein. Il y a le lac de Rosière, il y a. Voilà, enfin, ce que je peux en dire.
1: Très bien, ben, merci. Merci pour ces informations. Et c'est aussi une vitrine internationale du savoir-faire alpin français. Hein. Y a de l'organisation d'événements sportifs, de la compétition et des infrastructures modernes.
0: Oui.
1: Courchevel qui a aussi participé au JO de 92.
0: Oui, oui, bah bien sûr. Et puis qui est aussi sélectionné là, pour les JO de 2030. Donc on connaît les pistes de descente notamment pour les hommes et descente pour les femmes qui se situent à Méribel à côté. C'est vrai que c'est une ville aussi encore assez sportive et bah, ces structures sont toujours présentes et c'est ce qui a permis aussi d'être sélectionné pour les JO 2030.
1: Donc la réponse à la question du jour était Courchevel. Allez, on va s'écouter le journal des infos locales, l'agenda, non la météo, l'agenda on se l'est écouté avant,
0: ah oui.
1: La météo de la demain météo. Et on se retrouve juste après pour la quatrième partie de l'émission.
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3: Enseignants, assistants d'éducation, accompagnants d'élèves en situation de handicap et parents d'élèves étaient réunis mardi 19 mai au matin devant le collège Joseph Fontanet de Frontenex pour exprimer leur colère. L'objet de cette mobilisation, la suppression annoncée d'une classe de 6e à la rentrée prochaine, une suppression qui portera les effectifs à 28 ou 29 élèves par classe. Inacceptable pour les personnes présentes, d'autant plus que le collège est en pleine restructuration. Le département de la Savoie réalise des travaux de réfection de la chaussée sur la RD67 entre le carrefour RD67-RD71, accès à Couénoz, commune d'Ugine, et le col de la Forcla, commune de Marteau. Le vendredi 22 mai, de 8h30 à 17h, la circulation sera interdite à tous les véhicules sur la RD67 en aval du col de la Forcla, côté Ugine, dans le cadre du rabotage de deux épingles. Une déviation sera mise en place par la RD1212 entre Ugine et Albertville, puis par Venton et Kège, RD925. Également, le vendredi 22 mai, de 8h30 à 17h, la circulation sera interdite à tous les véhicules sur la RD71, en amont des Molières, dans le cadre du rabotage de deux épingles. Une déviation sera mise en place par les RD67 et RD1212.
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3: Le soleil brillera du matin au soir, demain, jeudi. Quelques passages nuageux pourront faire leur apparition par endroits, mais cela restera modeste. Les températures seront encore en hausse, 8 à 9 degrés le matin, mais surtout jusqu'à 26 degrés l'après-midi. La pollinisation, attention, ce sera rouge pour les graminées et orange pour le chêne et le plantain. La qualité de l'air sera dégradée à Albertville et Ugine.

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1: De retour sur M2S Radio, vous nous écoutez peut-être sur le 88.4. Que vous soyez du côté de Doussard, de Faverges, de Ugine. Dans les gorges de l'Arly, on pensait que non, mais dans les gorges de l'Arly, ça passe nickel. Jusqu'à Flumé, de l'autre côté, Albertville, jusqu'à Éton, La Bâtie, et j'en passe. Ou alors peut-être sur m2sradio.fr et prochainement sur l'application mobile que vous allez pouvoir retrouver sur l'iOS et aussi sur Android. Avant ça, la petite chronique info insolite du jour.
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1: L'info insolite, quand on emmène un enfant à l'aire de jeu, en général, on s'attend à quoi?
2: À ce qu'il joue?
1: Bah ouais.
2: Hein qu'il joue à la cabane.
1: Par exemple, qu'il nous trouve un caillou super rare.
2: Ouais, hein, et ouais, en fait, ou alors qu'il fasse un gros trou dans le bac à sable.
1: Voilà, en fait, le caillou super rare, c'est le caca du chien. qu'un bâton est devenu une épée magique. Une pomme de pin ramenée à la maison, et en fait, c'est pas une pomme de pin. Ou éventuellement, je sais pas, peut-être plein de sable dans les chaussures.
2: C'est souvent ça. Hein.
1: Voilà. Mais certainement pas un trésor, un vrai trésor. Et pourtant, c'est exactement ce qui s'est passé en Allemagne. Direction Berlin, avec une histoire totalement incroyable. Un enfant joue tranquillement avec d'autres camarades sur une aire de jeu classique. Il creuse un peu partout dans la terre, près des buissons. Là encore, rien d'inhabituel. Sauf que soudain, au lieu de tomber sur une vieille capsule ou un jouet perdu d'Agnès, il découvre quelque chose qui brille. Puis autre chose, et encore autre chose, et le petit garçon vient tout simplement de tomber sur un trésor enterré, un vrai trésor. Quand les adultes arrivent sur place, ils découvrent l'ampleur de la trouvaille. Sous terre se trouvaient des pièces d'argent, des bijoux en or, des montres de luxe, un petit lingot d'or et environ 6 000 euros en espèces. Autrement dit, certains enfants collectionnent les billes, lui il collectionne directement les coffres à trésors. Heureusement, les adultes ont eu le bon réflexe. L'enfant monte sa découverte. Et là, la personne qui l'accompagnait, les objets, on les a tous rassemblés avec l'aide d'autres parents. Et là, la police a été immédiatement prévenue. Même les autorités ont eu du mal à croire à cette histoire. La police berlinoise a même publié le récit avec humour sur les réseaux sociaux, avec la phrase « Pendant que les autres ramassaient des bâtons, celui-ci a trouvé des pièces d'argent ». Franchement, évidemment, voilà, il y a encore une grosse question qui peut se poser. Hein. Qu'est-ce que faisait ce trésor enterré là? Les enquêteurs cherchent désormais à comprendre s'il s'agit d'un butin volé, d'objets cachés volontairement, d'un dépôt ancien ou d'une histoire encore plus improbable. Le mystère total, c'est le mystère total pour le moment.
2: Ouais, bah c'est une bonne idée hein, de l'avoir caché là. Hein. Quelle idée Tu sais que tu vas pas venir chercher dans le bac à sable du gamin, quoi.
1: Ben, c'est ça.
2: Donc, c'était une bonne idée hein, de le mettre dans le sable. Mais bon, ça a été trouvé.
1: Eh ben, en tout cas, ce petit Berlinois, lui, il est tombé sur le jackpot hein, en allant simplement jouer.
2: Ouais, c'est pas mal. Bon, après, le trésor ne lui appartient pas. Hein.
1: Non.
2: La loi, c'est comme ça. Il est obligé de le remettre aux autorités. Donc, c'est comme ça. Mais bon, c'est une belle trouvaille quand même. J'aimerais bien, ça ferait du bien.
1: Oui, mais ça t'appartient pas.
2: Bah ouais, c'est ça le problème.
1: Là, donc ça ferait pas du bien.
2: Mais bon, il y a quand même le plaisir d'avoir trouvé un trésor. Imagine quand t'es gosse.
1: Oui, quand t'es gosse, oui.
2: Bah, quand t'es gosse.
1: Tu trouves 6 000 euros et t'es obligé de les rendre.
2: Ouais, de l'or et tout en plus.
1: Ouais, le plaisir, voilà quoi.
2: C'est un trésor quand même quoi. Enfin, quand t'as le côté un peu pirate, quand tu joues, quand t'es gamin, c'est marrant. Ouais, bah c'est une belle petite histoire insolite.
1: C'est une petite histoire insolite, comme quoi, maintenant, laissez vos enfants faire des trous partout, parce que ouais. Peut-être, ils vont pouvoir trouver des trésors.
2: Vous les laissez creuser.
1: Creuser. Allez, le mot, l'expression savoyarde du jour, c'est quoi?
2: Alors, aujourd'hui, on va partir sur un petit mot savoyard qui définit un petit peu une grotte, une cavité naturelle ou un abri rocheux. Est-ce que tu as une petite idée?
1: Agnès.
2: Non. C'est pas Agnès.
1: Ok.
2: C'était bien tenté, mais non.
1: Ouais. Non, je sais pas.
2: On le voit assez souvent, d'ailleurs. Quand tu fais des randos pédestres, tu les vois assez souvent. C'est souvent signalé sur les chemins. Non.
1: Non.
2: Pas du tout.
1: J'attends la réponse.
2: La balme.
1: Oh.
2: Une balme. Oh. Donc, ça désigne une grotte, une cavité naturelle ou un abri rocheux. C'est pas la commune La Balme. Hein.
1: Oui, ce que j'étais en train de chercher, mais oui.
2: Mais voilà, c'est donc l'exemple, c'est les randonneurs se sont abrités dans une balme pendant l'orage. C'est une grotte.
1: François 1er.
2: Exactement.
1: On en a parlé il y a quelques longtemps maintenant.
2: Ça commence à faire. Hein.
1: Comment ça fait, ouais.
2: Voilà, on retrouve d'ailleurs le mot dans La Balme de Sillingy, qui doit avoir une grotte.
1: D'accord, très bien.
2: La voilà, le petit mot savoyard.
1: Ok, on a encore, on a bien voyagé encore aujourd'hui. Le gentilet, c'était où? Les échelles.
2: Les échelles, avec les Chélois et Chéloises.
1: Voilà, les échelles. On a fait un petit tonneau en Nice. On ne l'a pas fait encore, il va le faire bientôt. Arthur, on a été à Chamonix. Non, on n'a pas été à Chamonix. Qu'est-ce que je raconte?
2: Courchevel.
1: Courchevel, oui. C'est un peu plus bling bling.
2: Ouais.
1: Et
2: Berlin.
1: Et Berlin, ouais. On a fait des trous à Berlin pour trouver 6000 euros, des lingots d'or et tout ce qui va avec.
2: Bon, on était un peu dans le bling bling aujourd'hui.
1: On était très dans le bling bling, ouais. On sent bourgeoise.
2: Un petit peu, ouais.
1: On commence à s'embourgeoiser.
2: Oh, c'est fin de semaine.
1: Ouais, on est que mercredi quand même. Hein.
2: Ouais, on a basculé de l'autre côté, là, c'est bon.
1: Ouais, maintenant, c'est l'autre côté. On est sur la dernière ligne droite. On se retrouve demain à partir de 16h. Et demain matin, vous allez retrouver à partir de 6h Damien et Edouard dans la matinale. On se laisse. On vous souhaite une excellente soirée et on vous dit à demain.
2: À demain.
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3: Le foyer d'animation pour tous d'Ugine propose de transformer le temps d'un week-end les locaux de l'espace culturel en galerie artistique. 11 expositions d'artistes sur 3 jours. Animation, démonstration d'artistes, initiation à l'aquarelle, initiation au light painting, atelier dessin, atelier sculpture sur pierre, jeux de piste artistique, espace de création libre. Du vendredi 29 au dimanche 31 mai, de 10h à midi et de 14h à 18h, à l'espace culturel à Ugine. Entrée libre et gratuite. Plus d'informations sur www.fat-ugine.com. Le groupe Brexit, duo de reprise pop-rock 100% britannique et irlandaise, se produira le vendredi 22 mai à partir de 19h30 à l'Electric Café, 19 rue Suarez à Albertville. Concert au chapeau, petite restauration sur place, infos et réservations au 04 56 10 14 27. Au 04 56 10 14 27.
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1: Enseignants, assistants d'éducation, accompagnants d'élèves en situation de handicap et parents d'élèves étaient réunis mardi 19 mai au matin devant le collège Joseph Fontanet de Frontenex pour exprimer leur colère. L'objet de cette mobilisation, la suppression annoncée d'une classe de 6e à la rentrée prochaine, une suppression qui portera les effectifs à 28 ou 29 élèves par classe. Inacceptable pour les personnes présentes, d'autant plus que le collège est en pleine restructuration. Le département de la Savoie réalise des travaux de réfection de la chaussée sur la RD67 entre le carrefour RD67-RD71, accès à Couesnoz, commune d'Ugine, et le col de la Forcla, commune de Marteau. Le vendredi 22 mai, de 8h30 à 17h, la circulation sera interdite à tous les véhicules sur la RD67 en aval du col de la Forcla, côté Ugine, dans le cadre du rabotage de deux épingles. Une déviation sera mise en place par la RD1212 entre Ugine et Albertville, puis par Venton et Kège, RD925. Également, le vendredi 22 mai, de 8h30 à 17h, la circulation sera interdite à tous les véhicules sur la RD71, en amont des Molières, dans le cadre du rabotage de deux épingles. Une déviation sera mise en place par les RD67 et RD1212.
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1: Le foyer d'animation pour tous d'Ugine propose de transformer le temps d'un week-end les locaux de l'espace culturel en galerie artistique. 11 expositions d'artistes sur 3 jours. Animation, démonstration d'artistes, initiation à l'aquarelle, initiation au light painting, atelier dessin, atelier sculpture sur pierre, jeux de piste artistique, espace de création libre. Du vendredi 29 au dimanche 31 mai, de 10h à midi et de 14h à 18h, à l'espace culturel à Ugine. Entrée libre et gratuite. Plus d'informations sur www.fat-ugine.com. Le groupe Brexit, duo de reprise pop-rock 100% britannique et irlandaise, se produira le vendredi 22 mai à partir de 19h30 à l'Electric Café, 19 rue Suarez à Albertville. Concert au chapeau, petite restauration sur place, infos et réservations au 04 56 10 14 27. Au 04 56 10 14 27.
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1: Enseignants, assistants d'éducation, accompagnants d'élèves en situation de handicap et parents d'élèves étaient réunis mardi 19 mai au matin devant le collège Joseph Fontanet de Frontenex pour exprimer leur colère. L'objet de cette mobilisation, la suppression annoncée d'une classe de 6e à la rentrée prochaine. Une suppression qui portera les effectifs à 28 ou 29 élèves par classe. Inacceptable pour les personnes présentes, d'autant plus que le collège est en pleine restructuration. Le département de la Savoie réalise des travaux de réfection de la chaussée sur la RD67 entre le carrefour RD67-RD71, accès à Couesnoz, commune d'Ugine, et le col de la Forcla, commune de Marteau. Le vendredi 22 mai, de 8h30 à 17h, la circulation sera interdite à tous les véhicules sur la RD67 en aval du col de la Forcla, côté Ugine, dans le cadre du rabotage de deux épingles. Une déviation sera mise en place par la RD1212 entre Ugine et Albertville, puis par Venton et Kège, RD925. Également, le vendredi 22 mai, de 8h30 à 17h, la circulation sera interdite à tous les véhicules

0: Rouge pour les graminées et orange pour le chêne et le plantain. La qualité de l'air sera dégradée à Albertville et Ugine.
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2: Le foyer d'animation pour tous d'Ugine propose de transformer le temps d'un week-end les locaux de l'espace culturel en galerie artistique. 11 expositions d'artistes sur 3 jours. Animation, démonstration d'artistes, initiation à l'aquarelle, initiation au light painting, atelier dessin, atelier sculpture sur pierre, jeu de piste artistique, espace de création libre. Du vendredi 29 au dimanche 31 mai, de 10h à midi et de 14h à 18h, à l'espace culturel à Ugine. Entrée libre et gratuite. Plus d'informations sur www.fat-ugine.com. Le groupe Brexit, duo de reprise pop-rock 100% britannique et irlandaise, se produira le vendredi 22 mai à partir de 19h30 à l'Electric Café, 19 rue Suarez à Albertville. Concert au chapeau, petite restauration sur place, infos et réservations au 04 56 10 14 27. Au 04 56 10 14 27.

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